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1: Bonjour à tous. Donald Trump annonce un accord avec l'Iran. Le président des États-Unis a annulé ses frappes prévues hier et assure que ce compromis pourrait être signé en Europe dès ce week-end. Donald Trump qui a affirmé que le guide suprême Mojtaba Khamenei l'avait approuvé. Une affirmation démentie par les Iraniens. La diplomatie iranienne a en effet déclaré que Téhéran n'avait pas encore décidé s'il était prêt à le signer. À noter que pour l'instant, aucun détail sur le contenu de cet accord n'a été dévoilé par l'administration américaine. Dans le reste de l'actualité, le dernier adieu à Liana. Les obsèques de la jeune collégienne de 11 ans retrouvée morte se déroulent cet après-midi à Florence, dans le Gers. Une cérémonie organisée dans la plus stricte intimité à partir de 14h30. À la même heure, l'association des maires du Gers a appelé à un moment de recueillement devant les mairies du département. Des risques d'ingérence étrangère sur l'élection présidentielle. Sébastien Lecornu a évoqué hier des perspectives de menaces lourdes. Le Premier ministre a déclaré vouloir faire la transparence sur les ingérences passées, notamment lors des dernières élections municipales. L'objectif est également d'identifier les risques pour 2027. L'Assemblée nationale approuve la nationalisation d'ArcelorMittal. Les députés ont voté hier la proposition de loi dans le cadre de la niche des élus communistes et ultramarins. Un texte qui avait déjà été approuvé par le Palais Bourbon en novembre avant d'être rejeté par le Sénat. Le gouvernement y est également fortement opposé. Un passe patrimoine pour visiter près de 500 monuments. Il a été annoncé hier par la ministre de la Culture, Catherine Pégard. Il devrait être lancé à l'occasion des journées du patrimoine, les 19 et 20 septembre. Son montant devrait se situer autour de 100 euros. Les adhérents pourront ainsi accéder à des sites de renom, tels que le château de Versailles, le château de Chambord ou encore la maison Rosier dans le Puy-de-Dôme. Et puis on termine avec le football et la victoire du Mexique. C'était hier en ouverture de la Coupe du Monde. Les Mexicains ont battu l'Afrique du Sud 2-0. Après la cérémonie d'ouverture en présence notamment de Shakira. Excellent début de journée à tous.

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1: Horoscope. Pilier, vous devez faire des efforts, sinon la vie de couple vous semblera pesante.
2: Taureau, vous ne pouvez pas avoir et le beurre et l'argent du beurre.
1: Gémeaux, expert en relations publiques, vous prenez de nouveaux contacts porteurs pour l'avenir.
3: Cancer, vous virevoltez à droite à gauche pour collecter un maximum d'informations pour votre travail.
4: Lion, vous avez un meilleur moral et une pêche d'enfer. Profitez-en sans modération.
5: Vierge, vous traversez une période d'intériorisation propice à la réflexion.
6: Balance, faites une mise au point sur votre vie, vos projets et vos aspirations. Voyez grand.
7: Scorpion, vous aspirez à la tranquillité amoureuse. Vous cogitez en duo sur vos projets d'avenir.
8: Sagittaire, même si vous avez des projets en cours, vous devez mettre un bémol à votre ambition.
9: Capricorne, ne vous précipitez pas tête baissée dans l'action.
10: Vous devez prendre votre temps pour réfléchir posément à votre stratégie d'action.
11: Verseau, programmez-vous de façon méthodique.
12: Plus vous serez organisé et plus vous aurez des chances d'atteindre votre cible.
13: Poisson, équilibrez votre alimentation.
14: Faites le plein d'énergie au petit déjeuner et ne négligez pas ce moment de la journée.

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1: Bonjour à tous. Donald Trump très confiant sur un prochain accord. Les Iraniens, eux, sont plus prudents. Le président des États-Unis a affirmé qu'un compromis avait été approuvé par le guide suprême iranien Mojtaba Khamenei. Une affirmation démentie par les Iraniens. La diplomatie iranienne a en effet déclaré que Téhéran n'avait pas encore décidé s'il était prêt à le signer. Le locataire de la Maison Blanche lui assure que cet accord pourrait être signé dès ce week-end en Europe. L'actualité, c'est également les obsèques de Liana, la jeune collégienne de 11 ans retrouvée morte dans le Gers. Elle se déroule cet après-midi à Florence. Une cérémonie organisée dans la plus stricte intimité à partir de 14h30. Et après le drame, les associations féministes et de défense des enfants appellent à se rassembler tous les lundis soirs devant les tribunaux en France. Et des manifestations pour réclamer une loi intégrale contre les violences. Et Christophe Hellul, condamné à 4 ans de prison avec sursis après la mort d'Elisa Pilarski. On le rappelle, cette jeune femme de 29 ans, enceinte, avait été retrouvée morte dans une forêt de l'Aisne en novembre 2019. Le tribunal a par ailleurs ordonné l'euthanasie du chien Curtis, désigné comme étant à l'origine des blessures mortelles. Les bourses étudiantes revalorisées. L'Assemblée nationale a voté la mesure hier dans le cadre de la niche des élus communistes et ultramarins. Le texte prévoit une indexation annuelle automatique à minima sur l'inflation. Elle serait également annualisée, ce qui reviendrait à les verser toute l'année et non plus 10 mois sur 12. La proposition de loi doit désormais être approuvée par le Sénat. Après le français hier, les élèves de première passent l'épreuve anticipée de mathématiques ce matin. C'est une des nouveautés du bac cette année pour les filières générales et technologiques. Près de 530 000 élèves sont concernés pour cette épreuve de 2 heures. Et puis on termine avec le football et le Mexique réussit son entrée dans le mondial devant son public. Les Mexicains se sont imposés 2-0 contre l'Afrique du Sud hier soir lors du match inaugural de cette Coupe du Monde. Dans le deuxième match, toujours dans le groupe A, la Corée du Sud a battu la République tchèque 2-1. Excellent début de journée à tous.

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1: Bélier, vous devez faire des efforts, sinon la vie de couple vous semblera pesante.
2: Taureau, vous ne pouvez pas avoir et le beurre et l'argent du beurre.
3: Gémeaux, expert en relations publiques, vous prenez de nouveaux contacts porteurs pour l'avenir.
4: Cancer, vous virevoltez à droite à gauche pour collecter un maximum d'informations pour votre travail.
5: Lion, vous avez un meilleur moral et une pêche d'enfer. Profitez-en sans modération.
6: Vierge, vous traversez une période d'intériorisation propice à la réflexion.
7: Balance, faites une mise au point sur votre vie, vos projets et vos aspirations. Voyez grand.
8: Scorpion, vous aspirez à la tranquillité amoureuse. Vous cogitez en duo sur vos projets d'avenir.
9: Sagittaire, même si vous avez des projets en cours, vous devez mettre un bémol à votre ambition.
10: Capricorne, ne vous précipitez pas tête baissée dans l'action.
11: Vous devez prendre votre temps pour réfléchir posément à votre stratégie d'action.
12: Verseau, programmez-vous de façon méthodique.
13: Plus vous serez organisé et plus vous aurez des chances d'atteindre votre cible.
14: Poisson, équilibrez votre alimentation.
15: Faites le plein d'énergie au petit déjeuner et ne négligez pas ce moment de la journée.

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1: Bonjour à tous. L'Iran tempère les déclarations de Donald Trump. Le président des États-Unis a affirmé qu'un accord avait été approuvé par le guide suprême iranien Mojtaba Khamenei. Accord qui pourrait être signé dès ce week-end en Europe, selon lui. Mais la diplomatie iranienne a déclaré que Téhéran n'avait pas encore décidé s'il était prêt à le paraffer. En attendant, le locataire de la Maison-Blanche a annulé les frappes prévues hier soir sur le territoire iranien. Donald Trump, qui sera bien au G7 en France la semaine prochaine, les 7 plus grandes puissances mondiales se réuniront à Évian pour 2 jours de discussion. L'Élysée a donc confirmé hier la présence du président des États-Unis. L'émotion aujourd'hui à Florence, dans le Gers, les obsèques de Liana, cette jeune collégienne de 11 ans, se tiennent aujourd'hui. Une cérémonie organisée dans la plus stricte intimité à partir de 14h30. À la même heure, l'association des maires du Gers appelle à un moment de recueillement devant les mairies du département. Et le dernier adieu également à Bernadette Chirac. L'enterrement de la veuve de Jacques Chirac est organisé cet après-midi en la basilique Sainte-Clotilde à Paris. De nombreuses personnalités du monde politique ou du spectacle sont attendues. L'ancienne première dame est décédée vendredi dernier à l'âge de 93 ans. Plus d'un Français sur 4 pourrait renoncer à partir en vacances cet été. C'est ce que révèle un sondage publié aujourd'hui et commandé par le Secours Populaire à l'occasion des 90 ans de la loi de 1936 sur les congés payés. Un renoncement provoqué notamment par les contraintes financières. C'est une des nouveautés du bac 2026. Les lycéens de première passent l'épreuve anticipée de maths ce matin. Près de 530 000 élèves de filières générales et technologiques sont concernés. L'épreuve doit durer 2 heures. Et le Mexique réussit son entrée dans le mondial devant son public. Victoire 2-0 contre l'Afrique du Sud hier soir lors du match inaugural de la Coupe du Monde. Toujours dans le groupe A, la Corée du Sud s'est imposée 2-1 face à la République tchèque. Aujourd'hui, un autre pays organisateur entre en lice, le Canada, qui affronte ce soir la Bosnie-Herzégovine à Toronto dans le groupe B. Et c'est à 21h ce soir. Excellent début de matinée à tous.

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1: Bonjour à tous. Le Mexique réussit son entrée dans la Coupe du Monde de foot. Place à la montagne sur le Tour cycliste Auvergne-Rhône-Alpes. Et les tennismen français brillent aux Pays-Bas. C'est l'actu sport du jour. Le Mexique s'est imposé 2-0 contre l'Afrique du Sud hier soir lors du match inaugural de la Coupe du Monde de foot. Et puis toujours dans le groupe A, la Corée du Nord a battu la République tchèque 2-1. Aujourd'hui, un autre pays organisateur entre en lice, le Canada, qui affronte ce soir la Bosnie-Herzégovine à Toronto. Dans le groupe B, c'est à 21h. Puis la nuit prochaine, à 3h du matin, heure française, le troisième pays hôte de la compétition, les États-Unis disputent leur premier match de la Coupe du Monde face au Paraguay. Dans le groupe D, à Los Angeles, ces deux rencontres seront précédées d'une cérémonie d'ouverture qui promettent d'être aussi grandiose que celle d'hier à Mexico. Le cyclisme place aux choses sérieuses sur le Tour Auvergne-Rhône-Alpes. Sixième étape aujourd'hui entre Saint-Vulbas dans l'Ain et Crévolant en Savoie. Quatre ascensions au programme, dont deux de première catégorie, parmi lesquelles l'arrivée finale. C'est toujours le Français Alex Baudin qui est en tête du général à l'issue de la cinquième étape remportée hier par le Belge Wout van Aert. En tennis, deux Français disputent aujourd'hui les quarts de finale du tournoi de Zertogenbosch aux Pays-Bas. Benjamin Bonzi s'est qualifié hier aux dépens de son compatriote Hugo Humbert. Il retrouve l'Australien Alex de Minaur. Et puis qualification également d'Adrian Manarino, tombeur lui aussi d'un autre Français, Arthur Hinderknecht. Adrian Manarino est opposé au Chinois Xinzhen Zhang. Le rugby, le troisième ligne des Saracens, Tom Willis, a été désigné joueur de l'année dans le championnat britannique. L'Anglais de 27 ans qui portera la saison prochaine le maillot de l'Union Bordeaux-Bègles, un club avec lequel il avait déjà évolué lors de la saison 2022-2023. Et puis une Irlandaise élue meilleure joueuse du tournoi des Six Nations féminin 2026. Pour la deuxième année consécutive, cette distinction a été décernée à Aoife Wafer. Elle a été préférée notamment à la Française Pauline Bourdon-Sensus. Un nouveau président à la tête de la Fédération internationale de ski, Alexander Ospelt, représentant du Liechtenstein, a battu d'une petite voix le sortant Johan Eliasch. Bonne journée.

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3: Bélier, vous devez faire des efforts, sinon la vie de couple vous semblera pesante.
4: Taureau, vous ne pouvez pas avoir et le beurre et l'argent du beurre.
5: Gémeaux, expert en relations publiques, vous prenez de nouveaux contacts porteurs pour l'avenir.
6: Cancer, vous virevoltez à droite à gauche pour collecter un maximum d'informations pour votre travail.
7: Lion, vous avez un meilleur moral et une pêche d'enfer. Profitez-en sans modération.
8: Vierge, vous traversez une période d'intériorisation propice à la réflexion.
9: Balance, faites une mise au point sur votre vie, vos projets et vos aspirations. Voyez grand.
10: Scorpion, vous aspirez à la tranquillité amoureuse. Vous cogitez en duo sur vos projets d'avenir.
11: Sagittaire, même si vous avez des projets en cours, vous devez mettre un bémol à votre ambition.
12: Capricorne, ne vous précipitez pas tête baissée dans l'action.
13: Vous devez prendre votre temps pour réfléchir posément à votre stratégie d'action.
14: Verseau, programmez-vous de façon méthodique.
15: Plus vous serez organisé et plus vous aurez des chances d'atteindre votre cible.
16: Poisson, équilibrez votre alimentation.
17: Faites le plein d'énergie au petit déjeuner et ne négligez pas ce moment de la journée.

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1: Bonjour à tous. Donald Trump annonce un très bon accord avec l'Iran. Le président des États-Unis a assuré hier avoir conclu un compromis pour mettre fin à la guerre. Le locataire de la Maison-Blanche affirme qu'il a été approuvé par le guide suprême Mojtaba Rahmenei, une affirmation démentie par les Iraniens. La diplomatie iranienne a en effet déclaré que Téhéran n'avait pas encore décidé s'il était prêt à le signer. L'Iran qui continue de bloquer le détroit d'Ormuz. L'autorité maritime iranienne a annoncé le fermer totalement jusqu'à nouvel ordre. Dans le reste de l'actualité, Yael Braun-Pivet est favorable à la création d'une commission d'enquête parlementaire après l'affaire Liana. La présidente de l'Assemblée nationale a en effet rappelé la mission des députés de contrôle du gouvernement. En attendant, les obsèques de Liana se tiennent aujourd'hui à Florence, une cérémonie organisée dans la plus stricte intimité à partir de 14h30. L'Assemblée nationale a de nouveau approuvé la nationalisation d'ArcelorMittal France hier soir, une mesure réclamée par les salariés du groupe sidérurgique. La proposition de loi avait déjà été adoptée en novembre dernier par les députés, avant d'être rejetée par le Sénat en février. Le gouvernement y est également fortement opposé. Son adoption définitive reste donc très improbable. La mairie de Saint-Denis va porter plainte après l'installation d'une banderole hier sur la façade de la basilique de la ville. Elle a été déployée illégalement par un groupe identitaire issu du groupe d'extrême droite Les Natifs. Une banderole réclamant la remigration qui vise à organiser l'expulsion à grande échelle de personnes étrangères. Le maire Bagayoko a dénoncé une action de haine et des propos extrêmement graves. Ils planchent depuis 8 heures ce matin. Les lycéens de première passent l'épreuve anticipée de mathématiques. C'est une des nouveautés du bac 2026. Près de 530 000 élèves des filières générales et technologiques sont concernés. L'épreuve doit durer 2 heures au total. Le football avec la suite de la Coupe du Monde. Le Canada, l'un des pays organisateurs, affronte ce soir la Bosnie-Herzégovine à Toronto. C'est à 21h. Côté tricolore, les Bleus ont effectué hier soir leur premier entraînement à Boston. Excellente matinée à tous.

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1: Bonjour à tous. Le Mexique réussit son entrée dans la Coupe du Monde de foot. Place à la montagne sur le Tour cycliste Auvergne-Rhône-Alpes. Et les tennismen français brillent aux Pays-Bas. C'est l'actu sport du jour. Le Mexique s'est imposé 2-0 contre l'Afrique du Sud hier soir lors du match inaugural de la Coupe du Monde de foot. Et puis toujours dans le groupe A, la Corée du Nord a battu la République tchèque 2-1. Aujourd'hui, un autre pays organisateur entre en lice, le Canada, qui affronte ce soir la Bosnie-Herzégovine à Toronto. Dans le groupe B, c'est à 21h. Puis la nuit prochaine, à 3h du matin, heure française, le troisième pays hôte de la compétition, les États-Unis disputent leur premier match de la Coupe du Monde face au Paraguay. Dans le groupe D, à Los Angeles, ces deux rencontres seront précédées d'une cérémonie d'ouverture qui promettent d'être aussi grandiose que celle d'hier à Mexico. Le cyclisme place aux choses sérieuses sur le Tour Auvergne-Rhône-Alpes. Sixième étape aujourd'hui entre Saint-Vulbas dans l'Ain et Crévolant en Savoie. Quatre ascensions au programme, dont deux de première catégorie, parmi lesquelles l'arrivée finale. C'est toujours le Français Alex Baudin qui est en tête du général à l'issue de la cinquième étape remportée hier par le Belge Wout van Aert. En tennis, deux Français disputent aujourd'hui les quarts de finale du tournoi de Zertogenbosch aux Pays-Bas. Benjamin Bonzi s'est qualifié hier aux dépens de son compatriote Hugo Humbert. Il retrouve l'Australien Alex de Minaur. Et puis qualification également d'Adrien Manarino, tombeur lui aussi dans notre Français Arthur Hinderknecht. Adrien Manarino est opposé au Chinois Xinzhen Zhang. Le rugby, le troisième ligne des Saracens, Tom Willis, a été désigné joueur de l'année dans le championnat britannique. L'Anglais de 27 ans qui portera la saison prochaine le maillot de l'Union Bordeaux-Bègle, un club avec lequel il avait déjà évolué lors de la saison 2022-2023. Et puis une Irlandaise élue meilleure joueuse du tournoi des Six Nations féminin 2026. Pour la deuxième année consécutive, cette distinction a été décernée à Aoife Wefer. Elle a été préférée notamment à la Française Pauline Bourdon-Sensus. Un nouveau président à la tête de la Fédération internationale de ski, Alexander Ospelt, représentant du Liechtenstein, a battu d'une petite voix le sortant Johan Eliasch. Bonne journée.

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1: Bonjour à tous. Le dernier adieu à Liana. Les obsèques de la jeune collégienne de 11 ans retrouvée morte se déroulent cet après-midi à Florence, dans le Gers. Une cérémonie organisée dans la plus stricte intimité à partir de 14h30. De son côté, Sébastien Lecornu a redit sa confiance à Gérald Darmanin, le ministre de la Justice qui est appelé à la démission par plusieurs opposants dans cette affaire. Le Premier ministre a également reconnu des défaillances judiciaires. Donald Trump annonce un accord avec l'Iran. Le président des États-Unis assure que ce compromis pourrait être signé en Europe dès ce week-end. Donald Trump qui a affirmé que le guide suprême Mojtaba Khamenei l'avait approuvé, une affirmation démentie par les Iraniens. La diplomatie iranienne a en effet déclaré que Téhéran n'avait pas encore décidé s'il était prêt à le signer. À noter que pour l'instant, aucun détail sur le contenu de cet accord n'a été dévoilé par l'administration américaine. Et dans ce contexte, l'inflation repart à la hausse en France. Les prix à la consommation ont augmenté au mois de mai sur un an de 2,4% selon l'INSEE ce matin, en cause notamment les tarifs de l'énergie qui progressent de plus de 16% sur cette période. Côté alimentaire, les nouvelles sont meilleures. Sur un an, les prix augmentent de plus de 1%. Les bourses étudiantes, bientôt revalorisées. L'Assemblée nationale a voté la mesure hier dans le cadre de la niche des élus communistes et ultramarins. Le texte prévoit une indexation annuelle automatique à minima sur l'inflation. Elle serait également annualisée, ce qui reviendrait à les verser toute l'année et non plus 10 mois sur 12. La proposition de loi doit désormais être approuvée par le Sénat. Il garde le moral grâce à la mobilisation. La mère de Christophe Glaisse se livre dans la Dépêche du Midi. Le journaliste a jeûné emprisonné depuis près d'un an en Algérie pour un reportage. Il a reçu le soutien cette semaine de Gianni Infantino. Le président de la FIFA lui a remis une accréditation presse pour la Coupe du Monde. Et du côté des terrains du Mondial, le Canada, l'un des pays organisateurs, affronte ce soir la Bosnie-Herzégovine. C'est à Toronto dans le groupe B et c'est à suivre à partir de 21h. Excellente matinée à tous.

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1: Bonjour à tous. L'émotion aujourd'hui à Florence, dans le Gers. Les obsèques de Liana, cette jeune collégienne de 11 ans, se tiennent aujourd'hui. Une cérémonie organisée dans la plus stricte intimité à partir de 14h30. Et à la même heure, l'association des maires du Gers appelle à un moment de recueillement devant les mairies du département. Et la colère gronde toujours après la mort de la jeune fille. Un collectif d'associations appelle à se rassembler tous les lundis soirs devant les tribunaux en France et devant le ministère de la Justice à Paris. Des rassemblements pour réclamer une loi intégrale contre les violences. Et en parallèle, cela aurait diminué mon autorité. Gérald Darmanin refuse une nouvelle fois de démissionner après l'affaire Liana. Le ministre de la Justice qui s'exprime dans le journal Le Parisien. Le dernier adieu également à Bernadette Chirac. L'enterrement de la veuve de Jacques Chirac est organisé cet après-midi en la basilique Sainte-Clotilde à Paris. De nombreuses personnalités du monde politique ou du spectacle sont attendues. L'ancienne première dame est décédée vendredi dernier à l'âge de 93 ans. L'Iran tempère les déclarations de Donald Trump. Le président des États-Unis a affirmé qu'un accord avait été approuvé par le guide suprême iranien Mojtaba Khamenei. Accord qui pourrait être signé dès ce week-end en Europe, selon lui. Mais la diplomatie iranienne a déclaré que Téhéran n'avait pas encore décidé s'il était prêt à le paraffer. Plus d'un Français sur quatre pourrait renoncer à partir en vacances cet été. C'est ce que révèle un sondage publié aujourd'hui et commandé par le Secours Populaire à l'occasion des 90 ans de la loi de 1936 sur les congés payés. Un renoncement provoqué notamment par les contraintes financières. C'est une des nouveautés du bac 2026. Les lycéens de première ont passé ce matin l'épreuve anticipée de maths. Près de 530 000 élèves des filières générales et technologiques étaient concernés. Et puis on termine avec le football et la suite de la Coupe du Monde. Le Canada, l'un des pays organisateurs, affronte ce soir la Bosnie-Herzégovine à Toronto dans le groupe B. C'est à partir de 21h. Côté tricolore, les Bleus ont effectué hier soir leur premier entraînement depuis leur arrivée aux États-Unis à Boston. Excellente fin de matinée à tous.

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1: Bonjour à tous. Se dirige-t-on vers un procès pour le policier qui a tué Naël? Selon la Cour de cassation, la qualification d'homicide peut être retenue contre le fonctionnaire. Elle demande à la Chambre de l'instruction de se prononcer à nouveau. Près de 3 ans après la mort de l'adolescent de 17 ans lors d'un contrôle routier, la Cour de cassation estime qu'en tirant avec une arme à feu à une faible distance dans l'habitacle de la voiture, le policier avait conscience qu'il existait un risque létal. Un moment d'émotion, les obsèques de Liana se tiendront à 14h30 dans le Gers au cimetière de Florence. La cérémonie aura lieu dans la plus stricte intimité à la demande de la famille. En parallèle, l'association des maires du Gers respectera un moment de recueillement devant les mairies du département avec mise en berne du drapeau. Le corps de l'enfant a été retrouvé la semaine dernière dans une exploitation agricole. Une nouvelle hausse de l'inflation en France, 2,4% en mai sur un an. Une augmentation qui s'explique par les prix de l'énergie. Les tarifs des services sont également en hausse, notamment les forfaits de téléphonie mobile. Du côté des baisses, les tarifs de l'alimentation sont en léger repli. L'Iran n'est pas encore décidé à signer un accord de paix avec les États-Unis, alors que Donald Trump assure qu'une signature doit intervenir ce week-end. Un revirement quelques heures après avoir menacé de lancer des missiles sur la République islamique. Ce protocole d'accord doit acter la réouverture totale du détroit d'Ormuz sans péage. Le foot avec la suite de la Coupe du Monde. À 21h, le Canada affrontera la Bosnie-Herzégovine. La nuit prochaine, États-Unis-Paraguay. Les Bleus continuent de se préparer avant leur entrée en lice mardi face au Sénégal. Et puis, la mort de Franck Michael, le chanteur belge né en Italie, avait commencé sa carrière dans les années 70. Près de 20 millions d'albums vendus en plus de 40 ans de carrière. Son plus grand succès restera « Toutes les femmes sont belles » à la fin des années 90. Franck Michael a succombé à un cancer des poumons foudroyant. Il avait 79 ans. Voilà pour l'essentiel de l'info. Excellente journée.

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1: Bonjour à tous. Plus d'une semaine après la découverte du corps de Liana, ses obsèques sont célébrées cet après-midi dans le Gers. Cérémonie au cimetière de Fleurance dans la plus stricte intimité. En parallèle, les débats sur les dysfonctionnements de la justice se poursuivent alors que le principal suspect avait déjà été signalé. La présidente de l'Assemblée nationale, Yael Braun-Pivet, se dit totalement en désaccord avec le ministre de la Justice, Gérald Darmanin. Elle demande plus de moyens et plus de magistrats. Un dernier adieu à Bernadette Chirac. L'enterrement de l'ancienne première dame est organisé cet après-midi en la basilique Sainte-Clotilde à Paris. De nombreuses personnalités du monde politique ou du spectacle sont attendues. Bernadette Chirac est morte la semaine dernière à l'âge de 93 ans. Une Française retrouvée dans une voiture en Espagne après avoir été enlevée et séquestrée par son ex-compagnon. C'est un appel d'urgence qui a permis aux policiers de la retrouver et de la sauver au sein d'une station balnéaire de la Costa Brava. Le jeune homme de 20 ans a été interpellé. Encore trop de morts sur les routes en France. Au mois de mai, la mortalité routière a augmenté de 4% par rapport à l'année dernière, avec 317 personnes tuées. Le ministère de l'Intérieur pointe du doigt la vitesse excessive, l'alcool, les stupéfiants et la distraction au volant. La politique d'accueil de l'Union européenne se durcit avec la mise en place à partir d'aujourd'hui du pacte européen sur la migration et l'asile, un texte qui entend maîtriser les flux migratoires. Parmi les mesures, un filtrage obligatoire et un contrôle systématique de toutes les personnes aux frontières extérieures de l'Union, ainsi qu'une procédure accélérée de retour, 12 semaines pour envoyer les déboutés. Un objectif minimal de 30 000 relocalisations par an a été fixé. Et puis en foot, après le départ de Pierre Sage, Lens aurait trouvé son nouvel entraîneur, Dino Topmöller. Selon le journal L'Équipe, l'Allemand devrait lundi signer un contrat de 2 saisons. Dino Topmöller est récemment passé par Francfort. C'est la fin de cette édition. Excellente après-midi.

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1: Bonjour à tous. Un moment d'émotion. Les obsèques de Liana se tiendront à 14h30 dans le Gers, au cimetière de Fleurance. La cérémonie aura lieu dans la plus stricte intimité, à la demande de la famille. En parallèle, l'association des maires du Gers respectera un moment de recueillement devant les mairies du département, avec mise en berne du drapeau. Le corps de l'enfant a été retrouvé la semaine dernière dans une exploitation agricole. Toujours au sujet de cette affaire Liana, le principal suspect était déjà dans le viseur des autorités américaines. Les États-Unis avaient signalé à la France son comportement en ligne lié à de la pédocriminalité. Plusieurs signalements le concernant ont été transmis à l'Office national des mineurs en France. Se dirige-t-on vers un procès pour le policier qui a tué Naël? Selon la Cour de cassation, la qualification d'homicide peut être retenue contre le fonctionnaire. Elle demande à la Chambre de l'instruction de se prononcer à nouveau. Près de 3 ans après la mort de l'adolescent de 17 ans lors d'un contrôle routier, la Cour de cassation estime qu'en tirant avec une arme à feu à une faible distance dans l'habitacle de la voiture, le policier avait conscience qu'il existait un risque létal. À l'étranger, l'Iran n'est pas encore décidé à signer un accord de paix avec les États-Unis, alors que Donald Trump assure qu'une signature doit intervenir ce week-end. Un revirement quelques heures après avoir menacé de lancer des missiles sur la République islamique. Ce protocole d'accord doit acter la réouverture totale du détroit d'Ormuz sans péage. Le foot avec un nouvel entraîneur pour Auxerre. Will Steel s'engage pour 2 saisons. Le Belge retrouve le championnat français après une expérience en D2 anglaise à Southampton. Auxerre reste sur une saison de Ligue 1 compliquée où le club s'est maintenu sur le fil. Et puis la mort de Franck Michael, le chanteur belge né en Italie, avait commencé sa carrière dans les années 70. Près de 20 millions d'albums vendus en plus de 40 ans de carrière. Son plus grand succès restera « Toutes les femmes sont belles » à la fin des années 90. Franck Michael a succombé à un cancer des poumons foudroyant. Il avait 79 ans. Voilà pour l'essentiel de l'info. Excellente journée.

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1: Bonjour à tous, les obsèques de Liana célébrées en ce moment dans le Gers, cérémonie au cimetière de Fleurance dans la plus stricte intimité. En parallèle, les débats sur les dysfonctionnements de la justice se poursuivent alors que le principal suspect avait déjà été signalé. La présidente de l'Assemblée nationale, Yael Braun-Pivet, se dit totalement en désaccord avec le ministre de la Justice, Gérald Darmanin. Elle demande plus de moyens et plus de magistrats. Une enquête ouverte dans le Gard après la découverte d'une octogénaire égorgée près d'un camping du Gros du Roi. Le drame s'est produit hier soir. La gendarmerie a déployé un important dispositif de contrôle une bonne partie de la nuit à la recherche de l'agresseur. Le ministre de l'Éducation alerte sur les stages de seconde, des stages qui doivent rester de l'observation, explique Edouard Geffray. Le ministre a écrit à tous les chefs d'établissement pour leur indiquer que les élèves ne devaient être exposés à aucun danger après les récents accidents. En seconde, les élèves doivent réaliser un stage de 2 semaines en milieu professionnel. Encore trop de morts sur les routes de France. Au mois de mai, la mortalité routière a augmenté de 4% par rapport à l'année dernière, avec 317 personnes tuées. Le ministère de l'Intérieur pointe du doigt la vitesse excessive, l'alcool, les stupéfiants et la distraction au volant. La politique d'accueil de l'Union européenne se durcit avec la mise en place à partir d'aujourd'hui du pacte européen sur la migration et l'asile, un texte qui entend maîtriser les flux migratoires. Parmi les mesures, un filtrage obligatoire et un contrôle systématique de toutes les personnes aux frontières extérieures de l'Union. Une procédure accélérée de retour, 12 semaines pour envoyer les déboutés. Un objectif minimal de 30 000 relocations par an a été fixé. Et puis en foot, les pays hôtes de la Coupe du Monde poursuivent leur début. Après le Mexique hier soir, c'est au tour du Canada et des États-Unis de disputer leur premier match ce soir. D'abord à 21h, le Canada affronte la Bosnie-Herzégovine. Et puis les États-Unis seront opposés au Paraguay à 3h du matin. Voilà pour l'essentiel de l'info. Excellent après-midi. 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
1: Bonjour à tous, un lâcher de ballons et de colombes. Les obsèques de Liana se déroulent cet après-midi dans le Gers à Fleurance. Dans une prise de parole, le maire de la commune a salué le courage et la dignité de la famille de la collégienne au moment d'affronter le pire. Toujours au sujet de cette affaire Liana, on apprend que le principal suspect, Jérôme Barella, était déjà dans le viseur des autorités américaines. Les États-Unis avaient signalé à la France son comportement en ligne lié à de la pédocriminalité. Plusieurs signalements le concernant ont été transmis à l'Office national des mineurs. Nicolas Sarkozy, François Hollande ou encore Brigitte Macron, les personnalités qui assistent cet après-midi aux obsèques de Bernadette Chirac en la basilique Sainte-Clotilde à Paris. Bernadette Chirac est morte la semaine dernière à l'âge de 93 ans. Se dirige-t-on vers un procès pour le policier qui a tué Naël? Selon la Cour de cassation, la qualification d'homicide peut être retenue contre le fonctionnaire. La Cour demande à la Chambre de l'instruction de se prononcer à nouveau, près de 3 ans après la mort de l'adolescent de 17 ans lors d'un contrôle routier. La Cour de cassation estime qu'en tirant avec une arme à feu à une faible distance dans l'habitacle de la voiture, le policier avait conscience qu'il existait un risque létal. Une Française retrouvée dans une voiture en Espagne après avoir été enlevée et séquestrée par son ex-compagnon. C'est un appel d'urgence qui a permis aux policiers de la retrouver au sein d'une station balnéaire de la Costa Brava. Le jeune homme de 20 ans a été interpellé. La mort de Franck Michael, le chanteur belge né en Italie, avait commencé sa carrière dans les années 70. Près de 20 millions d'albums vendus en plus de 40 ans de carrière. Son plus grand succès restera « Toutes les femmes sont belles » à la fin des années 90. Franck Michael a succombé à un cancer des poumons foudroyant. Il avait 79 ans. Et puis en foot, après le départ de Pierre Sage, Lens aurait trouvé son nouvel entraîneur, Dino Topmöller. Selon le journal L'Équipe, l'Allemand devrait signer lundi un contrat de 2 saisons. Dino Topmöller est récemment passé par Francfort. Voilà pour l'info. Excellent après-midi.

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1: Bonsoir à tous. Le parquet de Valence demande le renvoi devant les assises pour mineurs de 11 des 14 suspects dans la mort de Thomas à Crépol. Il y a près de 3 ans, une bande de Romans-sur-Isère avait fait irruption dans un bal avec des armes blanches, s'en prenant à un groupe de jeunes de Crépol. Thomas, 16 ans, avait été mortellement poignardé. Maintenant, ce sont aux juges d'instruction de suivre ou non les réquisitions du parquet. Un dernier hommage à Liana, plus d'une semaine après la découverte du corps de la collégienne de 11 ans. Ses obsèques ont été célébrées cet après-midi dans le Gers, cérémonie au cimetière de Florence, dans la plus stricte intimité. Après un lâcher de ballons blancs, la famille a procédé à la libération de 5 colombes. Une enquête ouverte dans le Gard après la découverte d'une octogénaire tuée près d'un camping du Gros-du-Roi. Le drame s'est produit hier soir. La gendarmerie a déployé un important dispositif à la recherche de l'agresseur. La procureure de Nîmes lance un appel à témoins pour faire avancer l'enquête. Le ministre de l'Éducation alerte sur les stages de seconde. Des stages qui doivent rester de l'observation, explique Édouard Geffray. Le ministre a écrit à tous les chefs d'établissement pour leur indiquer que les élèves ne devaient être exposés à aucun danger après de récents accidents. En seconde, les élèves doivent réaliser un stage de 2 semaines en milieu professionnel. La politique d'accueil de l'Union européenne se durcit avec la mise en place à partir d'aujourd'hui du pacte européen sur la migration et l'asile, un texte qui entend maîtriser les flux migratoires. Parmi les mesures, un filtrage obligatoire et un contrôle systématique de toutes les personnes aux frontières extérieures de l'Union. Et puis en foot, les pays hôtes de la Coupe du Monde poursuivent leur début dans la compétition. Après le Mexique hier soir, c'est au tour du Canada et des États-Unis de disputer leur premier match ce soir. D'abord à 21h, le Canada affrontera la Bosnie-Herzégovine. Et puis les États-Unis seront opposés au Paraguay à partir de 3h du matin. Voilà pour l'essentiel de l'info. Excellente fin d'après-midi.

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1: Bonsoir à tous. Les obsèques de Liana se sont déroulées dans la stricte intimité cet après-midi. Dans le Gers, à Fleurance, la famille de la collégienne retrouvée morte la semaine dernière s'est réunie. Dans la commune, l'émotion est immense, mais aussi dans toute la France. La Fondation des Femmes et 150 associations appellent à se rassembler chaque lundi devant les tribunaux pour dénoncer les défaillances de la justice. La présidente de l'Assemblée nationale, Yaël Braun-Pivet, se dit même en désaccord avec le garde des Sceaux. Mais la Fondation des Femmes n'appelle pas à la démission de Gérald Darmanin, comme l'explique sa porte-parole Floriane Volt.
2: Nous, on demande qu'un gouvernement prenne ses responsabilités face à l'urgence d'agir pour une loi intégrale. Ça fait 2 ans que la coalition existe. Ces mesures, elles ont été présentées en 2024. La loi rédigée par les parlementaires, elle a été déposée en novembre 2025. Ça fait plus de 6 mois que cette loi est sur le bureau de l'Assemblée nationale. Il est temps de l'examiner et de la voter. Il est temps d'y mettre les moyens et de montrer que c'est une priorité, que cette lutte contre les violences sexuelles faites aux femmes et aux enfants.
1: Toujours au sujet de cette affaire Liana, on apprend que le principal suspect, Jérôme Barella, était déjà dans le viseur des autorités américaines. Les États-Unis avaient signalé à la France son comportement en ligne lié à de la pédocriminalité. Nicolas Sarkozy, François Hollande ou encore Brigitte Macron, les personnalités qui ont assisté cet après-midi aux obsèques de Bernadette Chirac en la basilique Sainte-Clotilde à Paris. Bernadette Chirac est morte la semaine dernière à l'âge de 93 ans. Se dirige-t-on vers un procès pour le policier qui a tué Naël? Selon la Cour de cassation, la qualification d'homicide peut être retenue contre le fonctionnaire. La Cour demande à la Chambre de l'instruction de se prononcer à nouveau près de 3 ans après la mort de l'adolescent de 17 ans lors d'un contrôle routier. Et puis le foot avec la Coupe du Monde à 21h. Le Canada affrontera la Bosnie-Herzégovine. La nuit prochaine, États-Unis-Paraguay. Les Bleus continuent de se préparer avant leur entrée en lice mardi face au Sénégal. Voilà pour l'info, excellente soirée.

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1: Bonsoir, bonsoir à tous. Ces cérémonies d'ouverture et nouvelles rencontres de la Coupe du Monde ce soir. Le maillot jaune n'est plus français sur le Tour Auvergne-Rhône-Alpes. Et puis J-1 pour les 24 heures du Mans. C'est l'actu sport ce soir. Et d'abord, les pays hôtes de la Coupe du Monde poursuivent leur début après le Mexique hier soir. C'est au tour du Canada et des États-Unis de disputer leur premier match ce soir. Et d'abord, dans le groupe B, le Canada affronte la Bosnie à Toronto à 21h. Et juste après ça, la deuxième cérémonie d'ouverture du Mondial. Et puis à 3h, dernière cérémonie d'ouverture, cette fois aux États-Unis. La sélection américaine affronte le Paraguay à 3h du matin à Los Angeles dans le groupe D. Du football encore, avec encore du mouvement sur les bancs de Ligue 1 à Lens après le départ de Pierre Sage, bientôt officialisé. Le nouvel entraîneur a été choisi. Il s'agit de Dino Topmüller, récemment passé par Francfort. D'après le journal L'Équipe, l'Allemand devrait signer lundi un contrat de 2 saisons. Et puis à Auxerre, c'est fait pour Will Steel. Le Belge retrouve le championnat français après une expérience en D2 anglaise à Southampton. Le cyclisme, nouvelle victoire belge sur le Tour Auvergne-Rhône-Alpes. Pour aujourd'hui, Maxime Van Gils se remporte la 6e étape à Crévolant. Le français Alex Baudin perd lui son maillot jaune au profit de l'Australien Luke Tuckwell. Paul Sexas, quant à lui, a attaqué plusieurs fois et remonte à la 7e place. Une bonne nouvelle maintenant en Formule 1. Pierre Gasly récupère la 3e place du Grand Prix de Monaco. Le pilote français avait terminé 3e sur la piste, mais une pénalité l'avait déclassé en 7e position. Le recours de son écurie a été accepté. Il va donc récupérer 15 points avec ce podium monégasque. Une décision qui coûte cher en revanche à Isaac Hadjar, qui lui recule à la 4e place. Et puis c'est l'effervescence au Mans. Comme chaque année, tous les yeux sont rivés sur la mythique course automobile des 24 heures. Un vendredi de repos aujourd'hui pour les pilotes, avec seulement la parade cet après-midi. Le départ sera donné demain à 16h par le cycliste Mark Cavendish. Voilà pour l'actu sport. Excellente soirée à vous. 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
1: Bonsoir à toutes et tous. L'émotion et la douleur de toute une commune dans le Gers. Les obsèques de Liana ont eu lieu cet après-midi à Fleurance. Les habitants étaient conviés. Et sur place, le maire a déclaré « Nous ne disons pas au revoir à un symbole, une lutte, mais à une enfant de 11 ans ». Après un lâcher de ballons blancs et de colombes, l'inhumation a eu lieu ensuite dans la stricte intimité familiale. 5 ans de prison, dont 3 ans ferme, requis contre l'ancien maire de Saint-Étienne. Gaël Perdriot est jugé en appel depuis le début de la semaine dans l'affaire du chantage à la sextape. Et le procureur a aussi demandé 10 ans d'inéligibilité contre l'ex-élu qui a continué de clamer son innocence pendant ce procès. Le Premier ministre canadien reçu à l'Élysée en cette fin de journée. Emmanuel Macron a évoqué les partenariats essentiels entre l'Europe et le Canada à quelques jours de l'ouverture du G7. Il aura lieu en début de semaine à Évian, en Haute-Savoie. On apprend aussi que le chef de l'État va recevoir Giorgia Meloni, la première ministre italienne, pour leur premier sommet bilatéral. Ce sera à Antibes le 25 juin. Le conflit au Moyen-Orient et un accord n'a jamais été aussi proche. Ce n'est pas Donald Trump, mais les Iraniens qui l'assurent ce soir par la voix du ministre des Affaires étrangères. Un accord pour mettre fin aux hostilités était annoncé depuis hier soir par le président américain. Lui assure que l'Iran a accepté de démanteler son programme nucléaire. Vous avez peut-être eu des difficultés à accéder à Instagram, Facebook et Messenger. Une panne mondiale touche le groupe Meta depuis le début d'après-midi, avec des blocages, des déconnexions et des ralentissements. Pas de communication de Meta, mais les bugs semblent avoir été résolus en fin de journée. Enfin, le foot, et après le Mexique hier, les deux autres pays co-organisateurs de la Coupe du Monde entrent en lice, avec d'abord le Canada qui joue contre la Bosnie, c'est à 21h à Toronto. Puis dans la nuit, le premier match pour les États-Unis, ça se joue à Los Angeles et les Américains affrontent le Paraguay. Le coup d'envoi, ce sera à 3h du matin. C'est la fin de cette édition. Bon début de soirée.

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1: Bonsoir à tous. L'espoir d'un accord entre l'Iran et les États-Unis pour mettre fin au conflit, avec ce soir des signaux favorables de part et d'autre. Le Premier ministre du Pakistan, médiateur dans les négociations, assure qu'un accord sur le texte final a été atteint. Téhéran indique de son côté qu'un accord n'a jamais été aussi proche. Des propos très positifs selon le président américain Donald Trump. Une entrée en bourse historique pour SpaceX à Wall Street. Après son introduction, l'action de la société d'Elon Musk a pris plus de 30% par rapport au prix initial et elle permet à l'Américain de dépasser les 1000 milliards de dollars de fortune du jamais vu dans le monde. L'entreprise aérospatiale SpaceX, elle, redevient directement l'une des plus importantes entreprises cotées en bourse. Dans l'actu en France, un procès aux assises demandé par le parquet de Valence après le meurtre de Thomas à Crépol. Ce jeune de 16 ans avait été poignardé lors d'une soirée en novembre 2023. Le parquet a requis le renvoi devant la cour d'assises des mineurs pour 11 accusés pour homicide involontaire et tentative d'homicide. Aucun n'a reconnu être l'auteur des coups de couteau. Un féminicide suspecté dans le Loir-et-Cher après la mort d'une femme la nuit dernière. Âgée de 40 ans, elle a été poignardée à son domicile. Ses 4 enfants étaient présents. Le parquet de Blois indique que son conjoint a été interpellé puis hospitalisé. La victime avait déposé plainte contre lui pour des violences en janvier dernier. Un dernier hommage à Bernadette Chirac cet après-midi à Paris. L'ancienne première dame est décédée il y a une semaine à 93 ans et ses obsèques ont eu lieu en la basilique Sainte-Clotilde en présence de nombreuses personnalités politiques, notamment les anciens présidents Nicolas Sarkozy et François Hollande. Le cyclisme et une nouvelle victoire belge sur le Tourne Auvergne-Rhône-Alpes. Maxime Van Giel remporte la 6e étape. Le Français Alex Baudin perd son maillot jaune au profit de l'Australien Luke Tuckwell. Paul Sexas, lui, a attaqué plusieurs fois et remonte à la 7e place. C'est la fin de ce flash. Bonne soirée.

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1: Bonsoir à toutes et tous. Après le Mexique, place au Canada. C'est la deuxième journée de la Coupe du Monde de foot avec une cérémonie d'ouverture à Toronto. Avant le match qui débute entre les Canadiens et la Bosnie, l'équipe qui a empêché la qualification de l'Italie dans ce mondial, c'est dans le groupe B. Puis dans la nuit, ce sera la dernière cérémonie d'ouverture, cette fois à Los Angeles aux États-Unis. Les Américains affrontent le Paraguay. Et aujourd'hui, un joueur du Ghana a été interdit d'entrer au Canada où il devait jouer contre le Panama la semaine prochaine. C'est Thomas Partey, inculpé pour viol et agression sexuelle en Angleterre. 4 femmes l'accusent lorsqu'il jouait à Arsenal. Un procès est prévu en novembre. Notez que les 2 autres matchs de poule du Ghana se joueront aux États-Unis. Dans l'actu ce vendredi, les larmes de toute une commune dans le Gers. Les obsèques de Liana ont été célébrées cet après-midi à Fleurance. Plusieurs centaines d'habitants étaient présents pour ce dernier hommage à la collégienne de 11 ans. Son corps avait été retrouvé la semaine dernière. Les causes de son décès ne sont pas encore connues. Encore trop de morts sur les routes de France. Au mois de mai, la mortalité routière a augmenté de 4% par rapport à l'an dernier, avec 317 victimes. Le ministère de l'Intérieur pointe du doigt la vitesse excessive, l'alcool, les stupéfiants et la distraction au volant. Bientôt le début des négociations pour l'entrée de l'Ukraine dans l'Union européenne. C'est la présidente de la Commission européenne, Ursula von der Leyen, qui l'annonce sur le réseau X ce soir. Un premier volet de discussion sur l'adhésion de l'Ukraine et de la Moldavie doit reprendre lundi à Bruxelles. Relance suite à la levée du veto hongrois après la défaite du nationaliste proche de la Russie, Viktor Orban. Et puis la ministre de la Culture rend hommage au peintre britannique David Hockney, dont on a appris la mort aujourd'hui. Un immense artiste pour Catherine Pégard qui, dit-elle, n'a cessé d'explorer la couleur et la lumière pour dire à sa façon la beauté du monde. David Hockney avait 88 ans. C'est la fin de cette édition. Bonne soirée.

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1: Bonsoir à tous. Jean-Michel Aulas se met finalement en retrait du conseil municipal de Lyon. Annonce ce soir de son groupe Cœur Lyonnais après deux jours de polémique. En cause, une plainte déposée contre le directeur de la communication de la campagne de l'ancien patron de l'OL. Une jeune militante l'accuse de viol par soumission chimique en janvier dernier lors de la campagne des municipales à Lyon. Jean-Michel Aulas avait d'abord exclu de se mettre en retrait. Son groupe assure que cette décision doit permettre de préserver l'unité du collectif. Le Premier ministre canadien reçu à l'Élysée en fin de journée. Emmanuel Macron a évoqué les partenariats essentiels entre l'Europe et le Canada à quelques jours de l'ouverture du G7. Il aura lieu en début de semaine à Évian, en Haute-Savoie. On apprend aussi que le chef de l'État va recevoir Giorgia Meloni, la première ministre italienne, pour leur premier sommet bilatéral. Ce sera le 25 juin à Antibes. Un accord n'a jamais été aussi proche. Déclaration du ministre iranien des Affaires étrangères concernant les négociations en cours au Pakistan. Discussion avec les États-Unis pour un accord de paix. La France, elle, appelle les deux parties à le signer pour, selon le ministre des Affaires étrangères, Jean-Noël Barrot, mettre fin à cette situation insoutenable qui ne fait que des perdants. Elon Musk est désormais billionnaire. C'est une première dans l'histoire. Le patrimoine de l'entrepreneur américain dépasse les 1 000 milliards de dollars après l'entrée en bourse fracassante de SpaceX aujourd'hui. Sa société d'aérospatiale désormais cotée à Wall Street et son titre s'est envolé à plus de 25%. Enfin, pas d'entraînement avec les Bleus aujourd'hui pour Théo Hernandez et pour William Saliba. Les deux défenseurs français sont ménagés par le staff pour cette séance ouverte entièrement au public à Boston. Déjà hier, le défenseur central d'Arsenal, William Saliba, n'avait pas pris part à l'entraînement avec le reste de l'équipe. Mais pas d'inquiétude, assure-t-on du côté de l'équipe de France. Il souffre du dos et va suivre un programme

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